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1: Ok.

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0: quoi?
1: J'ai tout acheté. Hein.
0: T'as tout acheté? Ouais. T'as acheté quoi?
1: 3 chicoignes et 3 tabac.
0: En fait, 3 chicoignes, 3 tabac, c'est excellent. Rajoute un billet au petit.
2: Pourquoi?
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1: Merci.
0: Ça frappe.

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0: C'est 42, c'est qui mes 42?
1: Moi.
2: Ah, moi. Mais là, tu
1: vas faire. Il y a quoi là?
0: Ouais.
1: Crimi, je vais te faire moi aussi.
0: Oh, ça c'est pour le petit du check seulement.
1: Oh, toi aussi, Crimi.
0: C'est que pour le petit du check.
1: Oh,
0: 42,5. 42,5.
3: C'est Kassar. Kassar. Kassar. Non, il est là. Ouais, Kassar.
1: Hein?
3: Dans la paire.
1: Elle est là.
3: Tu vois comment
1: elle est énervée. Tu vois l'autre côté.
4: Énervée là.
1: Ah ouais, elle est énervée.
4: C'est, c'est le Mali.
1: Non, elle est belle. Elle est belle. Là, tu mets avec un beau survêtement là. Hey, Crimi, moi, c'est une paire, mon ref.
0: Non, pas toi, Cédric, t'es trop grand. 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
1: 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Mais non pas contre tous. Comment diable as-tu donc contracté la manie effroyable de te faire toujours, partout des ennemis ?
0: À force de vous voir vous faire des amis. Et rire à ses amis dont vous avez des foules, d'une bouche empruntée au derrière des poules. 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

0: 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Je veux pouvoir péter dans mes draps tranquilles, rentrer à n'importe quelle heure, bouffer sur un coin de table, inviter des copains, faire le ménage seulement une fois par an si ça me chante. 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
9: Autre tribu amazonienne, les Zoé, qui sont polyandres et polygames, c'est-à-dire plusieurs maris et plusieurs femmes. Alors, vous pensez peut-être que ça pose des problèmes, effectivement, de temps en temps il y a des problèmes, mais ils les résolvent grâce à la technique des chatouilles, des guilis. Ils se chatouillent et ça résout tous les conflits sociaux.
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0: je m'en fasse. 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

0: coins du monde, ils s'y déversent par millions pour y accroître le chômage, y créer l'insécurité, y procéder à une colonisation à rebours. Mais dorénavant, ce sont aussi les trafiquants de drogue, les terroristes et les immigrés clandestins qui pourront circuler en toute liberté sans être inquiétés.
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1: Bonjour, bonjour à tous. Bienvenue dans le Bendo Report. Nous sommes le dimanche 11 octobre, il est 17h et c'est Tipar pour une heure et quelques de Bendo Report en direct de Radio Booster 89.1. Et j'ai envie de dire, bismillah, c'est les ténèbres actuellement sur Radio Booster grâce à nous. Nous allons parler aujourd'hui de colère, de violence, de rage, car la rage s'exprime et elle a raison de s'exprimer. Il faut la laisser s'exprimer, la rage, elle a la marre d'être muette, la rage, ou de parler dans le vide. Ou de rester en vue alors qu'elle a fait des efforts pour être sympa.
2: Eh oui.
1: Voilà. Comme moi avec, avec Gabriel qui me, laisse qui me laisse en vue.
2: Faire voilà, la rage.
1: Petite dédicace. La révolte lycéenne, elle prend de l'ampleur cette semaine. Ça a été un florilège. Un florilège de performances artistiques de la part de notre jeunesse dorée qui est en train de changer le monde et avec beaucoup d'humour en plus. Les réseaux sociaux sont actuellement une mine à ciel ouvert de choses géniales. Des vidéos d'affrontements avec la police, certes, mais aussi de la joie, de l'effusion, de l'humour, des déguisements, de l'amour, des cheveux colorés et des cassages de poubelles aussi notamment. Et nous, à Bendo Report, on ne condamne pas le cassage. Enfin, moi, en tout cas, je le condamne pas. Je sais pas ce qu'il en va de mes partenaires autour de la table. On aura probablement l'occasion d'en débattre dans cette émission le jour où mes chroniqueurs viendront.
2: Mais non.
1: N'est-ce pas ?
2: Pourtant, il y a du monde hein, dans le studio.
1: Il y a du monde dans le studio.
2: C'est, ouais,
1: c'est vrai que j'avais prévu cette vanne pour qu'il y ait personne. Mais il y a du monde. Mais pas encore présentation, attendons. Attendant de quoi de mieux de se délecter que d'un beau contre son camp de Marine Le Pen qui a déclaré « Nous n'avons plus d'argent, nous n'avons pas d'argent pour payer à fond perdu ceux qui s'amusent à dégrader les biens communs ». Aïe aïe aïe, et elle dit ça avec un bracelet électronique à la cheville quand même après avoir détourné 6 millions de pesos européens pour acheter une montre, un Montescalistana à son feu vieux salopard de daron. 6 millions, ça fait un max de poubelles, ça fait 60 000 poubelles à peu près.
2: Oui, c'est ça, 100 euros la poubelle.
1: Exactement. Donc, elle pourrait peut-être fermer sa gueule. Pour reprendre un slogan balèze vu dans les manifs, les feux dans les poubelles, ça ne fait peur qu'aux ordures. N'est-ce pas ? Vous inquiétez pas, vous qui êtes effrayés par des façades brûlées ou des vitrines cassées, les futurs travailleurs de ce pays auront bien assez tôt remboursé leurs dégâts puisque quand on est un prolétaire dans ce pays, on produit bien souvent 3 fois plus que ce qu'on est rémunéré. Et oui, en 3 heures de travail, vous avez produit l'équivalent de votre journée entière et le reste, c'est du travail gratuit pour le profit des patrons. Donc ça va, c'est pas un conteneur brûlé à 100 euros qui devrait vous emmerder. Par contre, sachez que la répression coûte cher. Puisque une seule journée de forte tension dans une grande ville peut facilement représenter un coût de 15 000 à 50 000 euros de munitions consommées pour les contribuables, sans compter le coût des déploiements des effectifs et l'usage d'autres matériels, ainsi que le papier toilette pour essuyer les traces de merde laissées par les agents de police.
2: Et le gasoil.
1: Et le gasoil, bien sûr. Vos impôts servent donc à vous tabasser la tronche quand vous demandez des conditions de vie décentes, et ça c'est classe. Quand même. C'est un peu le serpent qui se mord la queue.
2: Bah c'est un peu ça, comment on dit, la répartition des richesses, le ruissellement.
1: C'est le ruissellement, exactement. C'est beau, ça marche bien dans ce pays. D'ailleurs, je sais plus qui c'est qui voulait demander aux parents des casseurs de payer les dégâts. Peut-être faudrait plutôt demander aux parents des policiers de payer. Sûrement, ça pourrait faire partie des idées qu'ils pourraient avoir. Ouais. Et ben, on devrait peut-être demander plutôt aux parents des policiers de payer les frais d'hospitalisation des gamins qu'ils ont envoyés à l'hôpital. Pour citer une autre pancarte de manif, une balle dans la mâchoire, car ils savent que la vérité sort de la bouche des enfants. La jeunesse me régale, ils sont déterres, inventifs, libres et très drôles. Le Snapchat français a probablement plus fait avancer la lutte pour le droit des jeunes que le PS en 30 ans. Surprenant. Mais je parle, j'en oublierai presque la politesse la plus élémentaire. Je n'ai pas présenté cette infâme légion de salopards qui a envahi le studio de Radio Booster. Mes chroniqueurs, mes amis, avant tout, mes amants, pour certains, comme par exemple pour celui que j'ai en face de moi. L'homme luciole, le courant d'air, le chairan de Téhéran, tellement il s'y connaît en géopolitique du Moyen-Orient. L'homme de la nuit, pourtant fils du soleil, digne héritier de la famille des fruits rouges. Celui qu'on nomme El Padre Verde, Trambert est dans la maison.
2: Ouais,
1: tant
2: merci.
1: De sobriquets sans aucun lien entre eux, c'est quelque
2: c'est
1: chose.
2: Tous mes préférés, je pense.
1: Ben ouais, mais
2: j'ai du mal à choisir, là.
1: Ben moi aussi.
2: Ouais, grave.
1: Comment tu vas ?
2: Écoute, ça va, moi j'ai travaillé pour le Grand Capital toute la semaine,
1: ah
2: 100
1: ouais.
2: jours de repos, sans durée légale de travail.
1: Aïe, aïe, aïe.
2: J'ai charbonné et je pense que je fais gagner plus que 3 fois le fruit de ma production, à
1: du
2: mon
1: coup,
2: avis.
1: Est-ce que t'es un peu chaud pour faire la révolution ou comment
2: je
1: ça se passe ?
2: Je suis assez chaud.
1: Ouais, bon, nickel, ça fait plaisir. Non loin de lui, et pourtant pas si proche en termes de colorimétrie, celle dont la voix rappelle notre bien-aimé documentaliste CDI, celle qui trompe honteusement sa propre émission avec la nôtre. Celle qui va titiller les profondeurs de la réflexion, les entrailles du savoir. celle avec qui un débat n'est jamais stérile et qui nous apporte choix, joie et blanchité en toute décontraction. Gomar, la ultima blanca de l'émission, est avec nous aujourd'hui. Bonjour Gomar, comment vas-tu ?
3: Bah ça allait.
1: Ouais, avant ce...
3: avant cette énorme avant humiliation. Non mais on va discuter, t'inquiète.
1: Moi je trouvais ça stylé quand je l'ai écrit en tout cas.
3: Non mais entre Babtou l'ultimate Babtou ou The Ultima Blanca,
1: la Ultima Blanca quand même.
2: La Ultima Blanca c'est révolutionnaire, ça sonne révolution.
3: Ouais, juste parce que c'est espagnol ou...
1: Oui.
2: Non, c'est l'accent de Mathias, c'est la façon dont tu le dis.
3: C'est l'intonation puissante.
2: C'est l'accent révolutionnaire Mathias.
3: OK, ouais, je comprends.
2: En fait, c'est l'accent latin.
3: Dans ce cas-là, je kiffe. OK, ça marche.
1: Ah, ça fait plaisir. Ça fait plaisir. J'ai eu peur qu'il y ait un froid.
3: Problème. Ouais, ouais. Non, t'inquiète.
1: Pas d'autres chroniqueurs, de toute façon, tu as pas de chronique.
3: Mais non, même pas, c'est juste le plaisir d'être là.
1: Pas d'autres chroniqueurs aujourd'hui parce que ils avaient probablement la flemme d'avoir une dignité et donc ils ont préféré rester chez eux à décuver les plusieurs litres de médiocrité ingurgité hier soir.
3: Et bam.
1: C'est gratuit.
2: C'est gratuit.
1: Par contre, Tramberito, tu peux peut-être présenter les invités qui sont dans le studio.
3: Ah oui, c'est ta
2: allez,
3: mission.
2: Allez, c'est vrai, c'est ma nouvelle mission.
3: Ça commence.
2: Alors il y a la... On commence à ma gauche.
3: Toujours à gauche.
2: Avec le jeune Lou Collectif. Apparemment, il n'est pas seul.
3: Mais solitaire, ça n'allait pas.
2: Mais quelle casquette!
3: Mais
2: le digne représentant de la communauté tamoule de Toulouse. Sans avec toi, Manakam. Manakam, mon ami. À ma droite, l'SDF de la vallée du Tarn.
1: Wow.
2: Recueilli par Mathias aujourd'hui, mais qui finalement s'avère n'est pas une SDF. Elle travaille durement. Elle paye tout en cash contre le système.
1: Ça c'est la classe. Hein.
2: Ça, c'est militant de fou.
1: De la graine.
2: Tiens, mais du coup, toutes les deux, là, nous sommes avec deux personnes avec des yeux bleus magnifiques. Hein. La jeune louve collective. Eh oui, c'est radiophonique. La jeune louve du collectif aussi. Enchanté à toi, belle crocs. Notre Bob tout sucré.
1: Notre Bob tout sucré, Titi.
2: Bob tout sucré préféré, Titi. Palladium neuf.
1: De retour après
2: doigt d'honneur, si. On t'avait oublié.
1: Oui,
2: mais tu es de retour.
3: Toi, tu l'avais oublié.
2: Mais tu nous as manqué. Je parle pour l'émission.
3: Ah ouais, d'accord.
2: Ensuite, le coloc de l'enfer, a.k.a. Petit Chaperon Rouge.
1: Tu sais, c'est compliqué de gérer ton micro, tu t'emmerdes, parce que vraiment, soit tu cries dedans, soit tu l'éloignes trop.
2: Mais là, non, j'ai tout le temps la mousse sur les
1: lèvres. Alors, ça va, alors vas-y, continue.
2: C'est ok ?
4: C'est ok.
2: Et enfin, Sophia, la multitude, la multiple taiseuse, celle qui fait taire les rageux.
1: Oh !
3: Pourquoi t'as la meilleure présentation, genre ?
1: Pas mal,
2: c'est la
1: pas
2: fin,
1: mal,
2: meilleure pour
1: mal.
2: La fin.
3: Bah ouais.
2: Et enfin,
3: ah ouais, quand même.
2: Matou va bien et qui est le pro de la présentation, le sniper de la transaction, le Macron de l'émission. Comment tu vas, Mathias?
1: Ça va,
2: ça a
1: bien.
2: Été la semaine.
1: Oui, c'était une belle semaine de franchement, de comment dire, de mise en situation.
2: Ouais.
1: Puisque nous avons participé à quasiment toutes
3: les révolutions,
1: toutes les révoltes, tous les mouvements qui ont pu se passer.
2: Nous, qui toi et ton alter ego ou...
1: Moi et mon énorme ego, oui. Moi et mes chevilles qui enflent. Et mais si j'étais avec Djibril qui n'est pas là aujourd'hui, j'étais avec lui à la manifestation mardi.
2: Tout à fait, Djibril représente Djibril.
1: Et hier j'étais à la défaite de la 69 avec Yann Babek
2: et qui est
1: l'homme barbu,
2: le pirate barbu. Il nous écoute, je pense.
1: Mais j'espère, j'avais dit de venir aujourd'hui, mais il a pas voulu.
2: Ben on lui rappellera
1: en temps voulu. Merci pour la présentation, Trambert. En tout cas, tu m'as régalé. Alors, est-ce que c'est la révolution en ce moment? C'est la question que je me pose parce que Chevreuil n'y croit pas.
2: Chevreuil n'y croit pas.
1: Notre auditeur numéro 1, Chevreuil, n'y croit pas. C'est pas la révolution. Et on m'a dit aussi, j'ai eu d'autres échos qui m'ont dit que si c'était la révolution, c'était pas ouf parce qu'il y avait trop de fachos partout. Et du coup, ils allaient prendre le pouvoir.
2: Et c'est possible parce que
1: c'était,
2: pendant que.
1: C'était con, quoi.
2: Parce que nous, on sera dans la rue et eux, ils prendront le pouvoir dans les bureaux, tu crois?
1: Eh oui. Qu'est-ce qu'on en pense?
2: Classique, bah remake.
1: Un avis à chaud comme ça là.
2: On a dit remake un peu, non?
3: C'est qui Chevreuil déjà?
1: Bah, c'est mon daron. Hein.
3: Savoir si on doit dire du mal ou pas. Non.
2: Chevreuil, il est mon diplomatique, il est calé, hein, Chevreuil.
1: Il est calé, Chevreuil, mais il croit pas. Il croit pas à la révolution. Il m'a dit, j'ai pas entendu. Il m'a dit qu'il sentait pas dans l'air.
3: Ah ouais.
1: Il avait pas l'odeur.
2: Au batut?
1: C'est un expert. Bon, bref.
2: Il est passé à Toulouse, il passe à 100 à Toulouse. Des fois,
3: ça sent la crime. Quand même, ça sent, ouais.
1: À Toulouse, ça sent la lacrymo, ouais. Peut-être pas à Carmont, en tout cas, le Tarn a été peut-être épargné
2: ouais.
1: Par les violences policières, par la révolution. On verra bien la semaine prochaine.
2: Mais moi, dans mes lieux

0: du siège du RN. Et il y avait une banderole avec marqué 152 milliards d'euros dans les caisses de l'État d'ici 2032 promis par le Rassemblement National.
1: Ouf.
0: Et du coup, ils alternaient image du Rassemblement, là, enfin de la Révolution, et image du siège du RN.
1: Ah, tu
0: avec banderole, 152 milliards d'euros.
1: Il y a tentative de corrompre les esprits
2: pas.
1: Ou quoi.
2: Mais moi, pour les réseaux, là, pour sortir de être sûr que c'est pas que dans ma tête ou que dans mon algo, je garde des médias nuls.
0: Toujours.
2: Et genre, par exemple, la vidéo de la Dépêche du Midi sur la défaite. Quand tu vas voir les commentaires, c'est que des ça sent la 8-6 depuis mon écran, que des pulls à pisse, que des trucs comme ça. Et
1: c'est les mêmes vannes tout le temps sur toutes les vidéos. Hein.
2: Donc du coup, je reste encore consciente qu'on n'est pas tous des Mathias Macron de l'émission.
1: Oui.
0: Nous déjà, on boit de la ch'ti. Bio.
2: Bourgeois.
1: Ouais, non, c'est assez terrible. Ce sont les commentaires sur la dépêche en général. C'est.
2: Ouais, mais ça permet de garder journal, une représentation d'un autre groupe social.
1: Oui. Mais souvent, c'est quand même des commentaires dégueulasses de haine avec des pourris. Je sais pas si c'est une très belle fenêtre sur vraiment ce qui se passe dans le camp adverse. Parce que les gens qui commentent sur les réseaux.
0: C'est des haters.
2: Mais il y avait genre, comment ils sont venus jusqu'ici en volant. Ok, ça marche.
1: Bon, bah big up à eux, big up à tous les gens qui commentent sous les articles de la dépêche.
2: Big up de ceux qui prennent leur temps. Ouais,
0: après, souvent, les commentaires de gauche, c'est plus oui, mais elle a détourné 150 millions d'euros. Tu
2: nous,
0: vois.
2: C'est sourcé, ouais,
0: c'est concret, sourcé.
2: Ouais.
0: Tu vois.
1: Bon, en parlant de big up, est-ce que t'as un big up, Trambirito?
0: Moi, bien sûr, gros, bien sûr.
1: Il est là.
0: Moi, il y a big up pour Bali.
1: Bali Bagayoko. Pourquoi on arrive à le dire direct alors que les gens sur le BFM ils n'y arrivent pas?
0: Parce qu'on l'a répété mille fois.
1: Ah, c'est ça, on s'est entraîné dans les camps de gauchistes là. À répéter Bali Bagayoko.
0: Mais dédicace à lui, dédicace à tous les gens qui font des vidéos de lui sur Instagram avec des IA en mode je dribble tout le monde. Il surfe. Il est trop fort, franchement.
2: Il dérape.
0: C'est un tigre en fait.
1: C'est un énorme tigre.
0: Ça a toujours été le tigre. On l'a vu s'interposer, essayer de calmer ses policiers. Calmer ses lycéens.
1: Ouais.
0: Et au final, dire ouais, putain, vous l'avez vu, il essaie de se battre contre les CRS. Ouais,
2: tu sors de tes sources parce que Bardella, il dit qu'il s'est battu contre des keufs.
0: Sûr, moi j'ai regardé tes vidéos. Hein. Et je les ai pas regardées, j'ai regardé du début, tu vois, grâce à ma recherche youtubesque. Et aussi, il a pas cramé la poubelle, que ce soit bien clair. Il a essayé de décaler, de l'éteindre.
1: C'est un peu con quand même qu'il se foute à essayer de cramer la poubelle devant des caméras. C'est pas fut de sa part.
0: Moi, on m'a dit ça direct. Oh, t'as vu ton maire là-bas? Oh, il a brûlé la poubelle.
1: C'est le tien de maire maintenant.
0: Ouais. Ton maire de gauche, ça veut dire.
1: Il est à la LFI.
0: Il est à la FI.
1: Ouais. À la LFI.
0: Après, c'est Bali.
1: C'est Bali, quoi. Voilà, c'est Bali, quoi, tout simplement.
0: Big up à Bali aussi.
1: Big up à Bali.
0: Peut-être qu'il nous écoute.
1: Ouais, je suis pas certain, mais s'il nous entend, big up à lui. Mais moi, j'aimerais faire un big up à Jérôme Cahuzac. Je sais pas si vous vous souvenez de ce monsieur.
0: Oui.
1: Je le sors.
0: On l'entend dans le jingle, non?
1: On l'entend dans le jingle, non.
2: Et non.
1: Non.
0: Ah, c'est pas lui.
1: Non, c'est pas lui sur le jingle des actus de la Hesse.
0: Ouais.
1: Je sais plus.
0: C'est pas Cahuzac?
1: Bah si, il me semble.
0: Les yeux dans les yeux.
1: Oui. Je n'ai jamais... c'est lui, ouais. Exactement, bien vu. Eh ben, j'aimerais faire un big up à Jérôme Cahuzac parce que, bon, je sais pas si vous vous rappelez de lui, du coup, il est connu pour son implication dans l'affaire Cahuzac, qui porte son nom. Il était accusé par le site d'information en ligne Mediapart d'avoir possédé des fonds non déclarés sur un compte en Suisse. Puis à Singapour. Et là, il n'y a pas longtemps, il a déclaré dans le Canard Enchaîné, à propos de Bardella, c'est fini, c'est trop tard. La première déclaration emporte tout. Il est dans une stratégie de survie par le mensonge, ce qui est extraordinairement banal. Donc ça veut dire que même si même lui...
0: Il reconnaît la technique est pourrie,
1: quoi. Il capte la technique qu'il a utilisée lui-même. Où il s'est fait griller, où il s'est fait éclater. Et il la reconnaît chez Bardella.
0: Mais c'est
1: donc,
0: cool,
1: bon,
0: ça.
1: C'est un peu le baiser
0: c'est
1: de la mort.
0: C'est une preuve d'honnêteté.
1: Ça fait plaisir. Donc voilà. Big up
0: bah
1: à lui.
0: Oui. Big up. On aurait pu big upper le père Dudu aussi.
1: Le père Dudu, ouais.
0: Le père Dudu. Qui dit assez... Qui dit à ses confrères qu'ils disent de la merde et qu'ils devraient écouter Mélenchon.
1: Le père du Hamel, ouais.
0: Le père du Hamel.
1: Qui commence à flancher à gauche.
0: Ouais. Ouais.
1: Bon, bah big up à lui également. C'est bon, on a fait le tour. T'avais pas prévu de big up, toi, Margot. Bon, bah vas-y, bon, on continue alors. On va s'écouter un petit son avant de continuer. On va s'écouter Tiff Toera et Okis pour le son Fleur du Mal.

0: Kiss pour Fleur du Mal. Vous êtes toujours sur Radio Booster 89.1 pour votre Bendo Report hebdomadaire. Sans chroniqueur.
1: Mais si, il y a Trambert.
0: Mick, il n'y a pas de chroniqueur.
2: Trambert, il a un brouillon.
1: Mais non.
2: Il a un brouillon, mais je travaillais toute la semaine pour le Capital.
0: Pour le Grand
2: j'ai
0: Capital.
2: Fini tard pour le Grand Capital. Ah, c'est pas le très Grand Capital. Après, à partir de combien on n'est plus une PME de chiffre d'affaires?
1: Wow. Non, ça, mais c'est pas le, c'est pas l'endroit pour discuter.
0: On lance
1: ça.
0: Ce débat maintenant là.
3: Non, non, juste, y a pas des fact-checkers là.
2: Sans nos fact-checkers là, s'il vous plaît. Sont occupés, les deux mains sont prises.
1: Regarde, du coup, c'est fait.
0: Allez, qu'est-ce qui se passe? Il se passe Actu Dice.
2: Tiens, écoutez-le.
4: Les yeux dans les yeux. Est-ce que vous avez eu un compte en Suisse ou pas?
5: Je n'ai pas. Je n'ai jamais eu. De compte en Suisse, Jean-Jacques Bourdin.
0: Ouais. Oh, le boss. Bon, ben on va plus rigoler du tout là.
1: Mais ouais, elles sont jamais drôles tes infos.
0: J'annonce, là, c'est corsé. Ça commence bien. 7 octobre dernier déjà, puisqu'on commémorait les 3 ans du massacre perpétré par le Hamas près de Gaza. 1200 morts et plus de 250 otages. Et donc, les 3 années de génocide à Gaza perpétré par Israël qui s'en suivent. 3 années de déplacements forcés, de massacres, d'enfants amputés sans anesthésie. 3 années durant lesquelles plus de 2700 lignées familiales entières ont été rayées de la carte. 3 années de famine, de privation d'eau potable, de disparus, ensevelis sous les décombres de leur propre foyer. 3 années durant lesquelles Israël a tué plus de 262 journalistes également. 3 années de complicité internationale, depuis 3 ans, 3 ans d'horreur et pas de mots assez forts pour décrire notre ressenti face à ça. On dira donc juste big up Rima Hassan et toutes les autres activistes qui se battent pour un peu plus de justice dans ce monde. Brésil, élection.
2: Oui.
0: Oui.
2: On attend.
0: Lula va-t-il gagner face au fils Bolsonaro? Espérons que oui. Voilà, c'est ce que j'ai à dire parce qu'on va encore se taper un fou furieux de plus, comme s'il n'y en avait pas assez déjà.
1: Puis un jeune
0: si, ouais,
1: qui va
0: un
1: rester longtemps.
0: Ouais. Donc un peu qu'à la hargne. Je sais pas si on peut avoir des estimations en direct. Vas-y, Trambert, là, comme ça, là, à la volée.
2: Estimation, il y a moyen que ce soit truqué un peu, d'ailleurs.
0: Ok.
2: Souvent, c'est le cas.
0: Oui.
2: Vas-y.
0: Bien dit, d'accord.
2: Après, on se rappelle du fils Bush.
1: Il s'est pris une tollée.
2: C'était mieux le père ou c'était mieux le fils?
0: Et là, ça, c'est une bonne question, ça. Moi, j'ai pas connu le père. Hein.
2: En tout cas, le fils, il a tué Ben Laden.
0: Ouais, mais pas que. Tu vois ce que je veux dire. Voilà, bon,
1: arrête,
0: bref.
1: Arrête-toi là.
0: En tout cas, Trambert, tu partiras la semaine prochaine, une semaine au Brésil pour
2: allez.
0: Faire des reportages.
2: Oui, ça part, le billet est payé.
0: Tout frais payé.
2: Tout frais payé par la radio. Merci, Migoche.
0: Merci, Migoche. sinon, il n'y a pas qu'en France où ça se vénère quand même. On peut en parler, ça pour avoir une info un peu plus sympa. Une vague mondiale de contestation et de mobilisation sociale secoue plusieurs pays. Et oui, en effet, puisqu'en Espagne, il y a donc la révolte pour le droit au logement qui a été initiée à la suite de l'expulsion violente d'une retraitée incapable de payer son loyer, qui est d'ailleurs décédée cette semaine. Le mouvement a rapidement dégénéré en contestation massive contre la spéculation immobilière et le système économique. Début octobre, une manifestation monstre a rassemblé plus de 500 000 personnes à Madrid. Au Chili, les révoltes étudiantes contre l'austérité, à la suite de l'élection d'un nouveau président d'extrême droite qui applique des coupes budgétaires sévères dans les services publics, la jeunesse s'est soulevée et depuis octobre, c'est des dizaines de milliers d'étudiants qui ont affronté la police à Santiago pour rejeter la réduction du budget de l'éducation sous le slogan « Pas un pesos de moins pour l'éducation ». En Belgique également, grève lycéenne, puisque le pays fait face à une double contestation. D'une part, les syndicats manifestent à Bruxelles contre la hausse de la TVA. Et d'autre part, un mouvement de blocage lycéen majeur paralyse les établissements francophones contre la dégradation des conditions d'enseignement et la précarité des jeunes. En Italie aussi, puisque la mobilisation pour l'école publique et contre la vie chère est là, inspirée par les autres mobilisations de la jeunesse en Europe. Les syndicats et les réseaux de lycéens multiplient les appels au blocage. Des actions ont démarré dans des lycées de Turin et de Rome pour contester l'inflation des prix du carburant et défendre l'accès à l'éducation. Enfin, en Grèce et en Inde également, il y a une colère contre l'inflation et la crise sociale. En Grèce, la population proteste massivement contre la baisse continue du pouvoir d'achat, l'inflation non maîtrisée et le coût de l'énergie. Et en Inde, les tensions sociales persistantes restent fortement marquées par des contestations économiques et sectorielles régulières face au coût de la vie. Et les lycéens allemands appellent aussi à une grève internationale de la jeunesse le 20 novembre. Donc pour tout le monde, notamment en solidarité avec les révoltes en France.
2: Ouais, et puis tu vois, on peut rajouter que ça fait suite à tous les mouvements de la Gen Z qu'il y a eu auparavant, dont on a parlé à la saison précédente du Bendo, tu vois.
0: Et dont se réclament d'ailleurs les lycéens.
2: Bah oui, ils sont la Gen Z.
0: Absolument. National maintenant, bon, bah, petite stat qui fait plaisir, 80% des Français soutiennent le mouvement des lycéens.
1: Oh, c'est pas que les infos de la S en fait.
0: Et non, c'est vrai que ça va.
2: Et c'est le sondage réalisé par le Bento Report.
1: Non mais arrête.
0: Sondage réalisé sur 3 adultes cette semaine de ma famille. ouais, bon, maintenant les vieux, faut aller se bouger le fiac et aller dans la rue. On y va. Bon, je sais pas pourquoi je me permets de donner des ordres comme
2: mais
0: ça.
2: Mais si, donne, gros. Faut un leader.
0: Bah oui. Oula.
2: Charismatique.
0: Oula, dommage. On parle du mouvement lycéen métropole, mais on oublie trop souvent d'en parler dans les Outre-mer.
1: Merci.
0: Puisque les lycées sont également mobilisés, et même depuis plus longtemps qu'en France. Et ils sont également, ils étaient là avant, réprimés également par les forces de l'ordre. À Mayotte, par exemple, le lycée du Nord a fait sa rentrée avec 2300 élèves, alors qu'il est prévu pour 900. Il était bloqué dès le 31 août, déjà. Des lycées n'ont pas de cantine et les élèves reçoivent une collation froide. Ça, c'est à Mayotte. Et également en Guyane, le lycée Félix Éboué de Cayenne n'a ni ventilateur, ni toilette. La cantine est trop chère.
2: Ni chaise.
0: Ni chaise, ni mur, ni toit.
2: Non. C'était un vague.
0: Aïe, dur. Aux Antilles, les cours commencent dès 7h30. Parce qu'il y a eu chemin, il y a une revendication qui dit que l'amplitude des cours est trop longue. Et bien, aux Antilles, les cours commencent à 7h30 plutôt que 8h. Et les élèves se lèvent à 5h du matin parce que les bus scolaires sont saturés et mal desservis. À Futuna, en Polynésie, il n'y a pas de lycée. Les élèves doivent partir sur une autre île en internat, sans parler du manque de profs, etc. Donc, mobilisation aussi.
2: Mais tu te rappelles quand on était plus jeune qu'à chaque fois on disait « Oui, mais regardez les Allemands, ils sont plus intelligents que vous, ils parlent trois langues et tout. »
0: Qui disait ça?
2: Bah nous, nos profs, et quand il y a eu le... Nous, on a eu un échange avec les Allemands, vu que notre ville était jumelée avec Neckarsulm.
0: Oui.
2: Et les Allemands, ils sont arrivés, ils étaient trop chauds dans tout, genre ils nous mettaient 3 ans d'avance. Et pourtant, ils avaient cours que le matin, et sport l'après-midi.
0: Ouais, c'est vrai, ils avaient l'après-midi de libre.
2: Bah, voilà.
0: C'est vrai.
2: On s'en rappelle.
0: Ouais, on s'en rappelle. Mais moi, j'ai toujours dit qu'il fallait pas... De toute façon, faut pas avoir cours le matin parce que c'est chiant. Et l'après-midi, ça sert à rien d'avoir cours, donc le mieux, c'est quand même de pas avoir cours.
2: Voilà.
0: Intervention policière musclée, lundi 5 octobre, au sein du campus Nation de l'université Sorbonne. Nouvelle, je sais pas si vous avez vu ça. Oui. À la demande de la présidence de l'établissement, les forces de l'ordre, composées notamment de CRS, d'unités de la BRAVEM, sont rentrées dans les locaux et pour évacuer manu militari des centaines d'étudiants. Ces derniers s'étaient réunis lors d'une assemblée générale, tout simplement. C'était une AG.
2: C'est le droit.
0: Et ils se sont fait éclater la tronche.
2: Merci qui ?
0: Merci la présidente. Merci la présidence de
2: parce que c'est ça, normalement les forces de l'ordre n'ont pas le droit d'entrer dans une université sans que le président ou le doyen.
0: Big up à.
2: Big up au doyen, doyen.
0: Madame Garnier également du Mirail.
2: La connasse.
0: Qui a fait ça.
2: C'est pas moi qui l'ai dit. Hein.
0: Non, c'était ce qui était dit. C'était,
2: c'est son. Comment on dit, sa particule.
0: Ouais, c'est ça. Eh ben, en parlant d'adultes sympathiques, un maire a annulé un concert de rap pour punir des lycéens de s'être mobilisés. À Manosque, dans le sud-est, le maire Camille Galtier a décidé d'annuler la soirée rap du festival Musique à cause des dégradations de la mobilisation lycéenne du 1er octobre. Sympa.
2: Let's go.
1: Mais là, on dirait une fausse info tellement c'est grotesque.
0: Ben ouais, mais ça, c'est
1: on dirait que t'as pioché ça dans le Gorafi, vraiment.
0: Ben non, mais je crois qu'il y a, une...
2: À tout moment, il y a le quiz après de...
1: laquelle c'est la police française.
0: Oui. Non, mais on dirait qu'il y a un petit peu une sorte de récession cérébrale de la part des politiciens en France et de la part des gens à poste de responsabilité en ce moment.
2: Ben oui. Tu vois, on a toujours adoré
1: l'absurde. Récession cérébrale, ben, nouveau concept.
0: Ben ouais, mais ça parle.
1: Ouais, ça sonne.
0: Ça tchappe. la police, ah non, attendez, ben oui, il y avait combien de manifestants déjà, parlons-en, le mardi 6 octobre, parce qu'il y a une mobilisation. 256 000 manifestants en France.
1: Chiffre selon de qui ?
0: Ouais. Selon le Bento Report, bien évidemment. Le bilan du 6 octobre, donc, beaucoup de manifestations festives, pacifiques, sympathiques même, cependant marquées comme toujours par de nombreuses violences policières. La police d'ailleurs, dont plusieurs représentants syndicaux, ont publiquement menacé d'avoir un recours à leur droit de retrait ou de cesser les interventions face aux critiques et aux violences. Notamment Reda Bellage, le porte-parole du syndicat Unité Île-de-France, Unité SGP Police FO, a mis en garde sur Europe 1, il a dit...
1: S'il
0: y en a un dans nos rangs qui tombe, on lâchera les boucliers, on lâchera tout et on laissera tout brûler. Je répète, pour que tout le monde entende, s'il y en a un dans nos rangs qui tombe, on lâchera les boucliers et on laissera tout brûler.
2: Tout brûler.
0: Tout brûler.
2: Cassé. Ça veut dire quoi,
0: donc,
2: tombe
0: voilà,
1: juste trébuche, quoi.
0: Il tombe par terre, quoi.
2: Se tombe.
0: Ouais. Il casse la gueule, quoi.
2: Faut mettre du savon, du liquide vaisselle.
1: Une petite peau de banane.
2: Mario.
0: Voilà, oui, on fait un croque en jambe.
2: Un croque en jambe. Il y en a eu un joli.
1: Un petit coup.
0: Il y en a eu un très beau d'un super photographe, comme quoi les journalistes sont pas tous des lâches. Force à lui, ouais.
2: Non, et big up au journaliste Gazaoui. T'as dit, ils sont tous morts, mais il en reste des vivants qui continuent
0: oui,
2: à informer,
0: vrai.
2: Tu vois.
0: C'est vrai qu'il en reste, ouais. Belle transition voilà. Qui n'a aucun rapport, mais, ouais, mais très ouais. Bien vu de ta part, en tout cas. Bon, bref, merci du coup à Reda Bellage. On retient le conseil. Merci à lui de nous avoir mis sur la voie. Bientôt 7000 arrestations de mineurs depuis 10 jours. Pas mal,
2: mais ouais.
0: Quand même, qu'on peut le souligner.
2: C'est à double point si c'est des mineurs ou c'est quoi?
0: Je crois que oui. Hein.
2: Ouais, il me semble. Hein.
0: Ça dépend, 14-15 ans, c'est double point.
2: Ouais.
0: À 16... partir de 17, ça compte plus.
2: Ça compte plus. Mais non, c'est encore des enfants 17. Hein. Parce que tu peux dire de la merde et t'as plus besoin d'en marder là, mais t'es quand même un enfant.
1: C'est mais Retailleau, il veut réduire à 15 ans.
2: À 15 ans. Et comme ça, Bardella, il sera adulte et il aura 10 ans.
0: Ouais, il va. Parce que là, pour l'instant, il est pas antisémite. Mais
2: et si, non, pour l'instant, il est pas majeur.
0: Oui, c'est vrai.
2: Toujours pas d'ailleurs.
0: Il est pas encore majeur, Bardella, c'est vrai, ouais.
2: Non.
0: Et oui, on va peut-être. Il y a son anniversaire qui va être fêté bientôt.
2: Ouais. Ouais. C'est le combien?
0: Je sais pas.
2: On lui envoie un petit cadeau, tu sais.
0: On lui offre un gâteau, ouais.
2: Oui.
0: Ou un livre.
2: Un livre. Son livre.
0: Son propre livre.
1: Journal d'un prisonnier, peut-être.
0: Pour qu'il le lise, tu sais, parce qu'il l'a jamais lu.
2: C'est nul.
0: Monsieur Le Cornu, pour continuer ces actus de la S, chef de notre gouvernement a promis une baisse des prix du gasoil pour les 3 prochains mois. Il a aussi dit qu'il s'engageait à ce que le prix de l'électricité n'augmente pas cet hiver. Est-ce que ça commencerait pas à flipper un peu?
2: Bien sûr.
0: Chez le gouvernement.
2: Mais c'est quoi la baisse du gasoil? C'est le truc des 100 euros ou c'est pas le truc des 100 euros?
0: Je sais pas, Tramberito, là j'ai...
1: T'en poses des questions.
2: Suis allé non, parce qu'ils ont promis qu'ils allaient donner 100 euros et c'est ultra compliqué. Ils ont fait tout un schmilblick, faut demander...
0: Non mais je
2: demander...
0: pense que là ils ont juste la baisse des prix quoi. C'est pas,
2: la
0: pas
2: baisse des prix, donc ben la oui. Baisse de la part de la taxe quoi.
0: Ah, je ne sais pas.
1: Après Darmanin il avait quand même dit... Mathias, Darmanin il avait quand même dit on répond pas à
2: la violence par la violence.
1: La violence des CRS quand c'était les agriculteurs.
0: Oui, c'est vrai.
1: Donc ça tchappe, mais on n'est pas sûr qu'ils vont appliquer tout ce qu'ils vont.
2: Ils ont défoncé les agriculteurs.
0: Non, mais cependant, en tout cas, ils proposent des trucs. Ça veut dire qu'ils commencent peut-être un peu à avoir peur. En tout cas, ils stressent. Donc je me dis, avec une nouvelle semaine de mobilisation et avec la date du 17 octobre qui arrive bientôt, date du retour des Gilets jaunes, on va peut-être obtenir la retraite à 50 ans et le SMIC à 2000 euros net.
2: Et la suppression de 1700 postes d'enseignants.
0: Ouais.
1: Mais arrête non,
2: dans
1: mais...
2: le secondaire.
1: Il est en train d'être positif là. Tu vois
2: le... Non, mais il faut le dire aussi, c'est le cornu. Hein.
0: Le cornu.
1: Mais non, mais là, retraite à 50 ans, c'est pas le cornu. Hein. C'est nos rêves, nos projections.
2: Ah, mais pardon, je croyais que c'était sérieux.
1: Non,
2: mec,
1: mais il s'agirait d'écouter un peu
2: premier
1: ce qui
2: premier degré, gros, je t'ai pris premier degré.
0: Non, c'était une blague, j'ai essayé de faire une blague.
1: Non, c'est pas une blague. C'est un cap.
0: C'est un cap.
1: Ok.
0: C'est un cap. Il
2: y a une solution, t'arrêtes à 50
1: ans. Il en faut un qui tombe. Rappelez-vous.
0: Il en faut un qui tombe. Et le cornu vient de gauche.
2: Le cornu, on va pas te voir à poil, de toute façon.
0: Yes.
1: Mais qu'est-ce
0: qui se passe? Cette émission
2: c'est n'a le pas cornu. Le cornu de Sébastien.
0: Waouh. Bon, Tramberito.
1: Je vais vous laisser, je pense.
0: On va faire des réunions de rédaction avant les émissions, quand même.
2: Je travaille, gros, je fais que travailler.
0: Oui, non, c'est la fatigue. On va passer aux actus locales.
1: Passons, ouais.
0: Il y en a beaucoup en plus à dire. Manifestation de mardi, du coup, pour y revenir encore une fois, entre 13 000 et 30 000. C'est quand même un peu large comme fourchette, mais bon, peu importe. Personnes ont défilé dans les rues mardi 6 octobre à Toulouse, en solidarité donc au mouvement lycéen. C'était blindé. Le cortège s'est arrêté à Saint-Cyprien avant de reprendre sa marche spontanément en direction du rectorat. Aux alentours d'Arennes, des confrontations avec les CRS ont débuté, après de multiples tirs de lacrymogènes. Au final, le rassemblement a été nassé et gazé. Comme on fait pour les volailles qui ont la grippe aviaire, on les gaze. Puis les lycéens se sont fait pourchasser par des escadrons de CRS au milieu d'une résidence où ils avaient fui les gaz. Donc sympa. Les blocages ont continué toute la semaine cependant et jeudi matin, des affrontements ont éclaté au lycée Ozène, à Rive-Gauche, à Muret ou encore à Toulouse-Lautrec. Les forces de l'ordre étaient aux abords de chaque lycée et contrôlaient les sacs de tout le monde dans la rue. Au lycée de Tournefeuille, des policiers étaient garés dans la cour de l'établissement. Des policiers en civil étaient dans le lycée. Des élèves ont été rangés et interrogés par la direction avec des policiers après un départ de feu. Et l'après-midi, un rassemblement a eu lieu devant le rectorat, jeudi après-midi. Des délégations lycéennes étaient entendues par le recteur et face au manque de réponses apportées, le rassemblement s'est transformé en manifestation joyeuse qui s'est dirigée jusqu'aux arènes avant d'être dispersée. Et on a appris cette semaine, Mediapart a révélé que jeudi 1er octobre, pendant la mobilisation lycéenne devant le lycée Marie-Louise d'Issard-Françoise à Tournefeuille, une lycéenne a été violemment interpellée, elle a 14 ans, et on voit une vidéo où un policier l'attrape, la met au sol, l'insulte, lui dit de fermer sa putain de gueule, lui marche sur le pied, l'adosse à une voiture de police qui démarre,
1: et puis, ouais.
0: Qui démarre
2: ouais,
0: et puis
2: bah, allez,
0: et elle a fini placée en garde à vue.
2: Comment elle s'appelait la petite?
0: Je ne sais pas.
1: On cache les identités, non? Ça te va? Trembert?
0: Pourquoi tu veux savoir ça?
1: Il veut lui envoyer un petit cadeau.
0: Une lettre.
2: Non, c'est parce que je vous invite à regarder comment ça s'appelle.
0: Ok, d'accord. Ah, ok, bon. Ouais, petite énigme un petit peu comme ça, lâchée de façon mystérieuse. Okay. En tout cas, elle s'est fait un peu, s'est fait sacrément secouer alors qu'elle a 14 ans. Donc, bon, c'est un peu triste. Mineur isolé, un incendie s'est déclaré ce lundi 5 octobre dans un immeuble occupé par les mineurs étrangers isolés du collectif Autonomie, rue Louis Planin à Toulouse, faisant 6 blessés. La mairie, qui avait pris un arrêté d'évacuation suspendu par la justice au mois de juillet dernier, estime que le sinistre aurait pu être évité. La provenance de l'incendie est cependant encore inconnue. Les jeunes n'ont pas pu récupérer leurs affaires, habits, chaussures, médicaments, dossiers juridiques suite à l'arrivée des forces de l'ordre. Les jeunes du collectif demandent une prise en charge, des solutions de relogement dignes, des soins médicaux et des cours pour les mineurs non scolarisés. D'ailleurs, au rassemblement sur place, notre journaliste Sophia était sur place. Salut Sophia, tu veux en parler?
6: Je peux.
0: Waouh, incroyable, ce piège que je t'ai tendu, tu l'as vu ou pas?
6: Tout à fait.
0: Trop beau.
6: Mais il me semble qu'ils demandent surtout le droit à être reconnu mineur.
0: Absolument, parce que les procédures sont trop longues.
6: Sont trop longues et il y a plein de démarches hyper honteuses médicales où il y a une analyse des os, enfin des trucs trop bizarres à mettre en place. Et ça prend énormément de temps et beaucoup ne sont pas reconnus comme mineurs. Et on les accuse même d'avoir 30 ans. Donc c'est compliqué de leur donner accès à des cours.
0: Et au final, du coup, ils finissent à la rue, dans la merde. Voilà. Ou dans des squats qui crament.
2: Bah ouais, ça dure de fou hein, depuis.
0: Ça fait un moment, ils ont changé 40 fois de squat à Toulouse.
2: Ouais,
0: ces pauvres gamins.
2: C'est toujours, c'est même de dire test osseux, pas de papier, de toute façon, impossible d'avoir des papiers.
1: Test osseux.
0: Test osseux pour savoir s'ils ont l'âge, même c'est moyen
1: mais
0: âge.
1: Mais tu crois, nous, nos os, ils ont le bon âge?
0: Ah, ça, c'est. Je sais pas.
1: Je pense que ça dépend de la qualité de vie.
2: Mais
1: peut-être.
2: Non, mais ça n'a aucun sens.
0: Bah oui, ça n'a aucun, aucun sens. Ça aucun sens. Merci beaucoup, Sophia.
2: Et tu sais, ça me fait.
0: C'est ta première intervention dans le bendo.
2: Et félicitations.
0: Incroyable.
2: Je sais pas si vous vous rappelez le gros squat qu'il y avait à l'avenue de Muret.
0: Ouais.
2: Mais il a brûlé.
0: Mais en fait, à chaque fois, il y a un feu.
2: Oui.
0: C'est ça qui me paraît un peu. Ouais.
1: Louche.
2: Coïncidence.
0: Après, c'est possible.
2: Non, mais c'est possible.
0: T'as 300 types qui sont dans un truc délabré.
2: C'est possible, ça faisait la cuisine sur des radiateurs et tout. C'était.
0: Mais bon, cependant, il y a eu. Même le squat qu'il y avait au Mirail. Il a cramé, on sait
2: il
0: pas
2: a
0: comment.
2: Cramé.
0: Pareil, bon, c'est un peu bizarre.
1: Est-ce que vous n'êtes pas en train de mettre la main sur une affaire?
0: Eh bien, Arnaud partira en reportage la semaine prochaine.
1: Oui, maintenant, il est au Brésil.
0: Après son retour du Brésil.
2: Putain, je vais être jetlagué. Hein.
0: Je vais être jetlagué à fond.
2: Ça va être chaud pour la chronique de la semaine prochaine.
0: Et enfin, hier, il y avait la défaite de la 69 qui avait lieu vers Soual dans le Tarn. Plusieurs centaines de manifestants étaient rassemblés pour marquer un dernier coup avant l'inauguration de la 69, qui est un désastre écologique, mais qui se transforme aussi en désastre tout court, puisqu'on a appris que l'aller-retour allait coûter 20 euros de péage et jusqu'à 60 euros pour les PL, un des tarifs les plus chers de France. Le rassemblement était festif, mais l'État était en sueur, puisqu'ils ont détaché 800 flics pour 1000 participants. Des gendarmes équipés de la
1: chacun
0: tête aux pieds. Ils avaient des véhicules blindés, le fameux Centaure notamment, tout un attirail de guerre. Ils avaient bloqué toutes les routes. C'était assez scandaleux. Nous, on a essayé d'y aller. On a été bloqués sur tous les chemins possibles.
2: Même à pied, du coup.
0: Et à pied, on a marché un peu. Pour le moment, on s'est arrêté. On a paniqué un petit peu. Donc voilà, ils avaient peut-être peur que les dangereux éco-terroristes veulent attaquer la nation à coups de bolas et autres saltimbanqueries.
2: Les bolas en feu, mec.
0: Les bolas en feu, c'est un peu dangereux pour
2: c'est le goudron, gros.
0: Ouais, ça brûle. Hein. Ça peut, en tout cas, laisser des traces noires.
2: Pardon.
0: Quoi.
2: Bitume.
0: Absolument. Accéder au camp, donc, c'était vraiment quasiment impossible. Tous les accès étaient bloqués. Donc, on voit.
2: Bah,
0: ça, voilà.
2: Pis, hein.
0: Le fascisme.
2: T'avais les relevés de cet été prise de température sur le
0: goudron,
2: le bitume de. Ouais.
0: Oui, par Thomas Braille. L'influenceur. Oui, j'ai vu, ouais.
2: Il parle le suédois.
0: Ah, vas-y, Hugo, prends un micro, je peux pas faire un effort.
2: Thomas Braille.
0: Ah oui, ça passe le micro, quoi.
7: J'aime l'eau, Mike.
1: Elle est YOLO. C'est...
7: Pourquoi? Qu'est-ce que... Explique-toi. C'est une blague, encore?
0: Trembert,
7: oui, effectivement, il y avait... Mais il avait même regardé dans une ville, à l'échelle d'une ville, genre échelle vraiment locale, sur la route, sur le trottoir. Et dans un parc, genre 20 mètres à côté, quoi.
0: La différence est énorme.
7: Et tu sautais 8 degrés à chaque fois. Donc planter des arbres, planter un maximum d'arbres.
0: Oui, et puis ne construisez pas l'autoroute.
7: Oui, ouais.
0: Au moins, quitte à, tu vois.
7: Casser l'autoroute. Planter des arbres sur l'autoroute.
0: Ouais.
7: Comme ça, les racines, elles pètent et tout.
1: Mais c'était le plan de la manif, non? Ressemer, je sais pas quoi.
0: J'imagine qu'il devait y avoir des actions symboliques, mais enfin bon, là, quand t'as une autoroute qui est faite, là, le sol est foutu sur plusieurs dizaines de centimètres, là, et générations. Absolument.
1: Récupère ton mic, toi.
0: Mais non, mais il sabote l'émission, ton mère.
7: Pas
0: ou quoi. Enfin, dernière actu locale. Putain, il est 17h42, c'est bien, on a
8: combien. On a écouté qu'une seule musique,
0: on a fait que de chaper. Donc, dernière actu locale, caca moudink, puisque 15 mois après la plainte d'Anticor visant le maire de Toulouse pour détournement de fonds publics et financement illicite de campagne, l'enquête entre dans une nouvelle phase. Selon Mediacité, les premières auditions ont eu lieu à la mi-septembre. Donc voilà, on lui souhaite bon courage.
8: Ça chauffe, hein.
0: On lui souhaite beaucoup de plaisir, beaucoup de bonheur.
1: Et la nouvelle info de caca moudink, tu l'as vu aussi sur le métro ?
0: Non.
7: La ligne C ?
1: Picmel qui s'est énervé au conseil municipal et Moudin qui a dit « Je ne vous permets pas ». Il a dit « Attendez, vous, je vous ai laissé parler, maintenant c'est à moi. Vous nous avez dit 2024, puis 2026, puis 2028, et maintenant ce ne sera pas ça ». Et après, il lui a balancé une punchline en lui disant « Moi, je connais les répercussions entre les budgets sur la métropole puis sur les budgets de la ville, donc tout ce retard va faire que ». Et Moudin qui l'a bégayé. Et puis voilà,
0: bah ouais, mais ce métro-là, il commence à coûter cher, hein.
1: Il tue des gens,
8: il a tué 3 personnes, je crois.
1: Ouais, abusé.
0: Ouais. Bon, voilà. Bah, écoutez...
8: L'électorat de Moudink, il est pas content de Moudink. Hein. Heureusement que c'est un LFiste en face de lui, sinon.
0: C'est vrai que c'est
8: il n'aurait pas
0: qui...
8: été réélu.
0: Tu penses que c'est. Non, c'est pas pour ça.
8: Moi, ce que j'ai entendu.
1: Il a fini 3ème, Briançon, donc. Tu sais, le mec du
0: PS. Moi, je pense juste que c'est parce qu'il y a.
8: Oui, mais.
0: Il y a un manque de mobilisation des gens, et parce qu'en plus, les droitards, ils se mobilisent à fond quand il faut voter, quoi. Ouais. Alors que pas nous, peuple.
1: Ah bon, peuple tu Mathias, t'as quelque chose à dire?
0: Ouais, moi j'ai pas voté. Si,
1: tu
0: j'ai
1: t'es
0: voté.
1: Pas levé?
0: Si, je me suis levé, j'ai voté, ça va pas ou quoi.
8: En tout cas, t'imagines la ville sous les filles, gros, comment ce serait.
0: Ça aurait été l'horreur. L'enfer. Ça aurait été l'horreur, il y aurait eu des.
8: L'enfer, mec.
0: Des arbres et tout là partout.
1: Les lycéens auraient pu manifester sans se faire défoncer la gueule.
0: Et ça, je refuse de le voir.
1: Ah ouais, je comprends. Non, t'aurais pas d'infos de la Hesse à raconter.
0: Rien à dire, ouais, je raconter. Faudrait arrêter l'émission et avoir un travail.
8: En tout cas. Cacamou. Cacamou dingue.
0: Bon, c'est reparti, on se fait une petite pause, on va écouter un petit son. On va s'écouter Many Days et O'Kiss pour...

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0: Le bruit des bottes, Hokies Many Days, vous êtes toujours sur Radio Booster 89.1 pour votre Bendo Report hebdomadaire. Pardonnez-moi pour les problèmes de son, puisqu'il y a eu un problème de son, il y a eu deux sons qui sont partis en même temps au début. Je m'excuse, Chevreuil ne m'en veut pas, puisqu'il n'hésitera pas à me le rappeler en temps voulu. Cette émission est un peu freestyle, il nous manque malheureusement beaucoup de chroniqueurs, donc on a dû un petit peu... Chroniqueureuse. Donc on a dû... Ben en fait, non.
1: Quoi, non?
0: Ben non, parce qu'il nous manque pas de chroniqueuses.
1: Ah, aujourd'hui, tu veux dire...
0: Comment dire? Pas prévu. Il y avait pas de chroniqueuse prévue.
1: Non, mais c'est-à-dire que les meufs, quand on dit qu'on vient pas, on vient pas. Et ben, sinon, quand on dit qu'on vient, on vient. C'est ça que tu veux dire.
0: Vous avez trois jours à l'avance, quoi. Contrairement à certains.
1: Big up.
0: Big up à eux.
2: Big up.
0: Bon, bref, le saviez-vous? Le numéro de téléphone de Sébastien Lecornu a fuité sur Internet après un piratage du slip français.
3: C'était ça ta blague tout à l'heure?
0: Random. Non.
3: J'essaye de faire des liens.
0: C'est énorme, non, quand même.
3: Ouais, c'est incroyable. Du coup, tu l'as?
4: C'est une info.
0: Du coup, je l'ai. Vas-y, balance. Je vais le divulguer en direct. Et là, je lâche le numéro de Djibril, tu vois. C'est ça le mieux. Et non, mais bon, voilà. Bon, en tout cas, il achète des slips français. Voilà.
2: Et.
0: Bon, bref.
2: C'est plutôt bien.
4: C'est plutôt économie locale.
2: Avec notre argent ou quoi?
0: Avec l'argent des Français. L'argent des CFRANC.
2: Bah, c'est lui.
4: Nos écus.
0: Vous saviez, on parlait en début d'émission un petit peu de violence et de la légitimité de ces violences ou non. C'est assez intéressant puisque moi j'ai un sujet, du coup, comment dire, un exemple concret. Puisque je suis, comme vous le savez peut-être, je travaille dans un lycée professionnel à Toulouse et les jeunes brigands qui sont dans ce lycée ont cramé la façade et l'accueil de l'établissement. Et parmi les membres du personnel, un petit peu la vie est divisée, les gens sont un peu outrés. Par cette action qui a donc détruit l'accueil du lycée.
2: Genre certains gens,
0: pas tous, la moitié, disons, c'est 50-50. Okay. Ouais. Et donc ça a créé un débat un petit peu sur, en effet, faire des blocus d'accord, avoir des revendications d'accord, mais cramer l'accueil de ton lycée, c'est complètement idiot. Est-ce que vous, ça vous questionne ce genre de choses ou pas?
1: T'as vu déjà Jean-Luc, il a dit continuez la révolution, mais arrêtez de cramer des poubelles.
0: Ouais, bon, Jean-Luc.
1: Du coup, est-ce que c'est pas...
2: Ça va, t'es pas à 100 balles près, Jean-Luc.
1: Jean-Luc
0: rend l'argent déjà. Jean-Luc rend l'argent et après tu pars.
1: Il dit, parce qu'après, il dit qu'on va voir que ça, nanana, ça, et que ça dessert la cause. Et en même temps, c'est aussi ce qui peut la rendre visible. Tu vois ce que je veux dire? Ça choque.
2: Bah ouais, non, mais en tout cas, c'est la raison, c'est que 5 poubelles cramées, tu vois que ça en boucle. Hein.
1: Ouais.
2: Comme le sondage, là, Lacrimède, 80% d'étudiants vénères, 8% de revendications... Ouais.
1: Non, attends, c'est 80% sur les médias, on parle que des poubelles et le reste du temps, on en parle pas.
4: Vénères.
2: Oui, des lycéens vénères qui crament des trucs, qui cassent et qui ont mis une balayette à un condé.
1: Et 8% pour juste parler des revendications.
2: Non, revendications, c'est 4, je crois.
1: Okay,
2: et
1: bon,
2: après, il y a 8% flics, c'est ça? Tu as l'air de mieux savoir les chiffres.
4: Non, pas du tout. Non, t'es bien.
2: Mais, t'es clair.
1: Mais en tout cas, moi, je pense que je serais de la team qui dirait... déjà privé ou public, le lycée.
0: Oui, ben oui.
2: C'est le sujet de ma chronique.
1: quel type de lycée? Et surtout, effectivement, peut-être que c'est pas le plus smart, même si je dénonce pas, tu vois.
4: Mais il y a pas de team, c'est juste l'évolution du mouvement. Ça fait des années qu'il y a des revendications et que c'est pas écouté. La violence, c'est genre le bout de des moyens pour
1: se
4: rendre.
1: Oui, mais là, ils disent tu tranches de quel côté sur un lycée qui crame.
4: Oui, mais du coup, dans le fond, c'est violence ou pas violence? C'est ça pour les revendications, la question?
0: Ouais, au final, oui, violence ou pas violence, en fait. Mais du coup.
4: À la base, personne n'a choisi la violence en premier lieu. Genre, il y a eu d'autres revendications. Tu vas voir les personnes qui sont censées t'écouter. Ensuite, tu montes plus haut, je sais pas, tu fais des lettres ouvertes et des trucs comme ça. Puis quand personne t'écoute, bah oui, tu vas mettre le feu à une poubelle et là, ça y est,
2: on te voit sur toi.
4: Ouais, on te voit.
2: Après, peut-être on t'écoute moins.
4: Mais lui, je dis que.
0: On parle de toi plus, mais on t'écoute moins, ouais.
2: Ouais. Après, philosophiquement parlant,
4: faire
2: cramer des trucs, c'est important.
0: Ouais. Bah oui. Faut faire cramer des trucs.
4: Faut juste cramer assez pour arriver à
2: C'est symbolique, tu vois, faire cramer une poubelle.
1: Ouais, mais on est tellement entouré de blaireaux que cramer l'espace dans lequel t'es censé apprendre et dont tu dénonces les conditions, si t'essaies de gratter de la thune et qu'après c'est toi qui sabotes l'espace, je dis pas qu'ils ont pas raison, je dis que si on essaye d'être stratégique. C'est peut-être pas. Je pense que cramer des poubelles ou des voitures de keuf, c'est moins grave que de cramer le secrétariat de ton lycée. Dans le sens stratégique du terme, pas dans le sens est-ce que j'en ai quelque chose à faire qu'ils aient cramé ça. Enfin, la question est non. Mais si on parle de lutte, peut-être il y a d'autres endroits où tu peux mettre des petits pétards.
2: Bah, c'est,
1: des
2: vrai, petites... hein. C'est vrai ce que tu dis. Tu
4: vois, moi, j'aime bien la symbolique. Un peu.
0: Ben oui, moi je trouve qu'en plus de ça, c'est quand même bon, je vais peut-être pas me prononcer trop, mais disons que c'est
4: bâtard. Non, c'est tous prononcés.
1: Mais non, parce que c'est son lycée.
0: C'est mon lycée, moi, j'ai...
4: Ah oui, d'accord. Non, mais prends une autre voix, un autre personnage. On invite Malinora.
5: Ça a fonctionné. Ça a quand même bloqué le lycée pendant toute la semaine, donc l'objectif est réussi.
1: Oui, c'est ça, c'est que ça l'a fermé au final.
2: Merci Jordan.
0: Oui, c'est-à-dire.
4: On accueille maintenant le CPE du lycée.
0: Non, mais c'est vrai que c'est quoi qu'il arrive, en fait, ça a fait l'objectif, ça a bloqué le lycée, donc bon, de 1. Après, bien sûr, ça fait du dégât, mais c'est pas des dégâts non plus qui sont considérables, j'imagine. C'est quand même juste une loge, ça va être chiant, ça va coûter de l'argent, mais pareil, comme on disait plus tôt, le prix que ça coûte, c'est ce que ces gamins vont produire en étant exploités comme des prolétaires qu'ils sont pendant toute leur vie.
2: Avec ton raisonnement de gauche.
0: Ouais, avec mon raisonnement de gauche, mais avec la vérité de la vie, en fait. C'est-à-dire que tu bosses toujours, tu produis beaucoup
1: plus
0: que ce
1: que tu payes. Mais ce qui est sûr, c'est que c'est marquant. C'est comme
2: casser les vitrines. Après, les mathématiques
1: ne sont pas objectives. C'est que c'est visible.
0: Et bon, et après, j'ai envie de dire, c'est aussi, en fait, ça vient sûrement d'une rage. En fait, il y a quand même, je pense, une pour réussir à faire ça, pour en arriver à faire ça, je pense qu'il faut avoir quand même une colère et une haine envers l'institution. En fait, si tu crames ton lycée, c'est que ton lycée ne te convient pas. Donc il y a quelque chose, même si le lycée, il n'est pas horrible, pas dégueu, je pense qu'il doit y avoir quand même un truc de on en a marre de l'autorité des adultes. Du racisme, de faire une heure de trajet tous les matins pour venir, de se faire embrouiller, de prendre des retenues, de prendre des machins, d'être traité comme des cons, d'être méprisé, d'être pris pour des débiles, de pas être écouté en permanence.
2: Ouais, et donc
0: la façade du lycée en fait devient juste le symbole de.
1: C'est sûr que tu fais pas ça par plaisir, donc ça c'est à analyser. Mais je pense que si on était que nous autour de la table, on pourrait discuter avec tout ce que tu viens de dire et dire effectivement qu'est-ce que ça veut dire derrière. C'est ça dit des choses, ça c'est visible, etc. Mais dans le grand débat, quand tu vois que même quand Bali Bagayoko il empêche juste.
4: Toi, tu le dis super bien.
1: Dit, pourtant, moi je me suis pas entraîné. Hein.
2: T'as fait des études.
1: Et quand lui, pour le coup, il essaie d'éteindre une poubelle et qu'on l'accuse de le faire, bah des étudiants qui eux-mêmes crament, et bah tu vois, il y a tout ce truc de est-ce que c'est vraiment des enfants et machin. Enfin, en fait, la récupération elle est tellement possible qu'à ces cons, il faut rien leur donner à manger. Et c'est chiant parce que bah effectivement oui, quand t'es de gauche, il faut
2: sourcer direct, hein.
1: Toutes ces informations, il faut être beaucoup plus intelligent, il faut être beaucoup plus irréprochable, il faut être beaucoup plus tout pour pouvoir être un petit peu entendu. Enfin, la gauche, c'est genre les femmes dans la société, et tu vois ce que je veux dire, c'est toujours pareil.
0: Du coup, on incite la jeunesse à éviter la violence en manif, en blocus,
1: justement.
0: Où on dit rien, où...
1: Moi, je pense qu'il faut les
4: laisser
1: faire.
4: Non, on continue de cramer jusqu'à brûler les médias et les chaînes publiques, et voilà.
1: Bon,
4: mais c'est pas moi, c'est un autre personnage.
0: Oui, non, mais... J'ai
4: reconnu. On continue de cramer jusqu'à arriver au locaux de BFM et TV.
0: Tu viens d'arriver dans l'émission, toi, là.
4: Tout à fait.
0: On te connaît pas.
4: Tout à fait.
2: Après, c'est vrai que les médias, si tu fais cramer un truc, un lycée ou une poubelle, les médias vont s'en servir pour dire, bah, regardez, tu revendiques des trucs, mais en fait, tu vas casser, tu vas brûler, tu vas dégrader, donc tu vas coûter... Ça, c'est des sous qui sont gaspillés, finalement.
1: Ouais, mais ça, c'est aussi de la manip.
2: Mais c'est de la manipulation,
1: dire,
2: c'est que
1: là,
2: ce que
1: moi,
2: dire,
1: je donne
2: oui.
1: mon avis, mais au final, ma réponse ultime, c'est on les laisse faire. Ils se débrouillent très bien tout seuls depuis...
2: C'est de la manipulation, de fou.
1: Depuis une semaine ou deux, ils sont trop chauds. Ils nous ont mis à l'amende sur tout ce qu'on a tenté de faire, nous.
0: Même au niveau,
1: donc,
0: même
1: en vrai,
0: au sein du mouvement lycée, il y a quand même une division sur l'utilisation de la violence ou non.
1: Ouais, mais c'est
2: mais
1: toujours
2: grave.
1: Pareil. Et puis au final, ça converge et on arrive tous... à peu près aux mêmes revendications.
0: En tout cas, rien n'a été gagné sans
2: violence.
1: Sans un peu de feu, ouais, je suis d'accord.
0: Un peu de flamme,
2: mais tu vois, les lycées, ils sont pourraves. Genre, il y a tout qui tombe en ruine. Et comme la fac du Mirail a nécessité, genre, une bonne grosse restauration, et ils ont fait quoi? Ils l'ont pété pour la reconstruire neuve. Donc, en fait, le lycée, tu peux le cramer s'ils si veulent le reconstruire. Ils vont jamais. Non, mais ça, ils vont
1: ça
2: jamais...
1: c'est de la logique.
2: Vont...
1: Finalement,
2: bah,
1: tu
2: pas...
1: leur économises la démolle.
2: Non, mais ils vont rien
1: et
2: faire.
1: Ça,
2: ils vont pas venir faire des travaux sur le travail actuel. Ils vont péter et ils vont reconstruire du neuf parce que c'est les partenaires publics privés qui veulent ça. Donc, finalement, et l'accueil qui a été brûlé, c'est symbolique
1: en
2: aussi
1: fait,
2: parce que c'est un accueil
1: service.
2: Filtrant. Genre, il y a un portillon, faut aller te faire checker ta tête et tout. T'as rendez-vous, t'es qui?
0: Ouais, ouais.
2: Te faire fouiller, ouais. Tu vois, c'est ça qui a cramé, donc c'est rigolo aussi d'une certaine manière, alors que c'est censé être un espace public.
0: Ouais, ouais, c'est bien vu, c'est bien
1: ah,
0: vu.
1: Mais voilà, mais on me donne pas toutes les infos. Ça, c'est un très bon argument, je trouve.
2: C'est l'accueil.
0: Non, mais après, ouais. c'est sûr, quoi qu'il arrive, c'est les lycées maintenant, ils sont tous.
2: Après, c'est quand même.
0: Ils sont tous avec des portillons comme ça parce qu'il y a
2: oui,
0: eu
2: oui,
0: le plan Vigipirate.
1: Ah ouais,
0: mais
4: ça
1: ouais,
4: fait combien de temps qu'on est en plan Vigipirate là, genre.
0: Ouais,
4: bien.
0: Depuis
1: Bataclan.
0: Ouais, oui.
2: Avant, au mois de mai.
4: Ça les arrange bien.
0: Bien sûr.
2: Depuis mois de mai, je crois, si.
1: Ah ouais.
2: Il y a eu le plan Vigipirate écarlate, c'est depuis on y est toujours, ouais. Qui permet aux sentinelles d'être partout, qui permet de déployer les forces policières au maximum. Et après, il y a eu.
1: Charlie.
2: Ouais, et donc filtrage des entrées du lycée. Avant, il y avait un pion juste devant.
0: En tout cas, moi, je sais que dans ce lycée, là, il y a des profs qui disaient qu'il n'y avait pas de gros problèmes en soi, par exemple, de vétusté des bâtiments, ni de manque de profs. Sauf que ça m'a fait penser à un truc aussi que j'ai appris cette semaine en discutant avec, d'ailleurs, la CPE de mon lycée. C'est qu'en fait, dans ces lycées, c'est un lycée pro, il y a des filières Indus, notamment des filières plasturgie, par exemple, ou maintenance, qui sont des filières un peu fourre-tout, où les gamins, ils sont mis là par défaut. Et ils sont mis là par défaut parce qu'en fait, leurs profs principaux de collège décident quand il n'y a pas assez de place pour les vœux qu'eux, ils font, et pour éviter de les faire redoubler, ils les mettent dans des filières, ils mettent un vœu pour eux à leur place, un vœu de filière Indus plasturgie. Donc c'est-à-dire que le gamin, par exemple, il veut faire de la gestion administrative, il n'y a pas assez de place, le proviseur ou le prof principal n'a pas envie de le revoir l'année prochaine, il lui dit t'inquiète, je m'occupe de toi, pas de souci. Sans lui expliquer les choses correctement, il met le vœu numéro 1 plasturgie, et le gamin part en plasturgie à Roland-Garros parce que parce qu'il y a plus de place en plasturgie. C'est
2: le résultat, quoi.
0: Et donc le gamin, il ne sait pas ce qu'il fout là, ouais. Et il arrive soit en plasturgie, soit en maintenance, sans avoir jamais voulu faire ça de sa vie. Et il est parti pour 3 ans.
2: De ça.
0: 3 ans de lycée, 3 ans de stage à faire un truc dont il en a rien à foutre et qu'il aime et pas du tout.
2: Il connaissait même pas l'existence.
0: Donc il connaissait même pas l'existence. Et il est là comme un connard à se faire chier pendant 3 ans, à être en bleu de travail et à faire des trucs à la con, quoi.
2: Et t'imagines s'il redouble, au lieu d'être 35, ils sont 36. Au cours.
0: Ouais, c'est ça.
2: Mec.
0: Oui, bien sûr.
1: Mais c'est tout le problème de Parcoursup, là. Tu sais, il y a plein de vidéos qui tournent d'une meuf qui est en STM, enfin en lycée gestion. Elle est refusée en gestion. Par contre, elle est plus proche de la file d'attente en médecine que en gestion. Mmh. Et on lui a mis art du cirque. Enfin, genre, des trucs qui n'ont rien à voir, tu vois. Genre, la meuf, elle est plus proche de finir à opérer des gens qu'à faire ce pourquoi elle a étudié, qui est la gestion. Enfin, c'est lunaire.
0: Et tout ça parce que donc, il n'y a pas assez de place et pas assez de profs, notamment par exemple dans certaines filières que demandent les gamins. Et donc, ils sont envoyés dans des filières industrielles et techniques où il y a de la place et où il y a de la demande. Mais bon, c'est-à-dire que ton gamin, il a 14 ans, il se retrouve à faire de la plasturgie, à faire du plastique.
2: Ouais.
0: Voilà. Pendant 3 ans.
2: Pas plasticien, hein. Plasturgiste.
0: Non, il n'est plus plastique, juste des bouteilles. Hein.
2: Mais bon, j'ai un chiffre.
0: Ça peut aussi expliquer la colère de ces gamins, quoi. À un moment, même s'ils ont assez de profs et tout, s'ils sont condamnés à faire des trucs à la con qu'ils n'ont pas envie de faire, ça paraît assez logique.
2: Ça leur apprendra à redoubler aussi.
0: Ben après, là, le redoublement fait partie des choses importantes
2: pour la construction de soi, de plein de choses.
0: C'est l'orientation, en tout cas.
2: Ah oui, non, mais c'est très bien, s'il faut.
0: Il vaut mieux redoubler et faire ce que tu veux que d'être envoyé dans une filière Indus sans aucun sens.
2: Non, mais c'est clair.
0: Sophia, d'ailleurs, va communiquer, elle va parler au micro tout de suite.
1: Le TikTok de Moudink, raconte-nous l'histoire.
2: Attends, jamais j'ai
4: le TikTok de Moudink, tu nous as pas raconté. Ah, chiffre avant.
2: Ouais, par rapport au budget 2027, suppression de 1588 postes d'enseignants entre primaire et secondaire pour soi-disant une anticipation d'une baisse de 1 million d'élèves d'ici à 2032.
4: Donc ils anticipent des trucs et ils prennent des
2: ils
4: décisions.
2: Ils anticipent qu'il y a une baisse de fréquentation des lycées.
0: Alors qu'il n'y a déjà pas assez de profs. Quoi.
2: Alors qu'il y a déjà pas assez de profs.
0: Il faut laisser le nombre et laisser diminuer les élèves. Quoi. Ouais, c'est bon. Ça. Il faut économiser de l'argent pour faire la guerre. Vous avez vu Macron, il a vu le missile.
2: Ouais, le nucléaire. Là.
0: Il regardait le missile de sortir de l'eau. Là. Le missile nucléaire qui a été testé.
2: Stylé.
0: Sur le vigilant. Le sous-marin nucléaire français.
2: Le vigilant, il s'appelle.
0: Ouais, le vigilant,
4: j'ai loupé ça.
2: Moi, je connais le dangereux, mais.
0: Ah, toi, tu connais le dangereux, toi.
2: C'est une fusée.
0: Yes, Trambert. Quelque chose à rajouter? Il est 18h, on va pouvoir terminer cette émission qu'on a.
2: La musique avant la chronique de Sophia.
0: Voilà, ok. Donc, la chronique de Sophia arrive juste après. On va d'abord, avant ça, s'écouter justement un son qui colle à ce qu'on vient de dire. Et en plus, une artiste locale. Ah oui, oui. Qu'on a vu, d'ailleurs, qu'on a vu avec Yann hier à la défaite de la 69. Qui s'appelle Aiz Mousasi et qui fait du peura. Et donc, on va s'écouter un petit son de Aiz qui est en lien avec le débat qu'on a eu à l'instant. Ah, le son ne part pas.

0: La ville en feu, Ace Moussazi. Big up à elle sur ce refrain intéressant qui dit on veut voir la ville en feu. Pas parce qu'on est violent, mais parce qu'on est malheureux.
1: Exactement.
0: Ah voilà, là, ça chape. C'est le mot de la fin, puisque c'est la fin de ce Bando Report. C'est connu quoi?
2: Bah, ce genre de phrase, c'est on veut le feu parce qu'on est malheureux ou ouais. Pas parce qu'on est en colère. Que j'ai déjà entendu ça, non?
3: Non,
2: que j'ai déjà entendu ça sur ces.
0: Et est-ce que vous savez qui a. Ouais, qui a inventé la phrase police partout, justice nulle part? Qui a entendu dans les slogans? Non, c'est pas lui qui a entendu dans la majorité des slogans de nos manifs. Ben, c'est Victor Hugo. Ouais, c'est Victor Hugo qui est le premier à avoir dit police partout, justice nulle part. Donc big up à Victor Hugo.
2: Le big up quand même.
0: S'il nous écoute.
1: Ouais, big up.
0: Big up à lui. En attendant, c'est la fin de cette émission. Je vous remercie beaucoup d'avoir participé, mes chroniques heureuses, mes invités et tous ceux qui sont passés par ce studio et qui sont repartis,
2: voilà.
0: Qui sont revenus et qui sont repartis.
2: Ah ouais.
0: Merci auditeurs de Radio Booster de nous avoir écoutés. Vous pouvez nous écouter à nouveau en replay sur le SoundCloud de Radio Booster. En attendant, on se dit à la semaine prochaine pour une nouvelle émission.
2: Tout à fait. Même heure.
0: Même heure. Hein.
2: Allez, même jour.
0: Même jour. Même heure, et voilà, même ambiance.
3: Même équipe.
2: Même équipe ou pas?
0: Même équipe de folie.
2: Même chroniqueur.
3: On verra.
2: Allez, avec autant de chroniqueurs.
0: J'espère. Allez, des bisous.
2: Merci à tous.
0: Merci, au revoir.
3: Bismillah les ténèbres.
0: Bismillah c'est les ténèbres.
4: 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Je suis le Selecta Alpha pour vous ce soir pendant 2 heures et ça me fait énormément plaisir de vous retrouver après ces petites vacances. Heirloom Station, saison 3, épisode 1. Ouh.

Eh oui, oh, on était toujours là. On a ouvert avec Zenton Zenzile sur la tune Riverside. Et juste après, vous avez reconnu, c'était Fat Labs et bien sûr Queen Omega. Et là, nous laissons les haut-parleurs à Mr. Tiken Jaffa Coli. I Can Hurt featuring Winston McAnuff sur le Airline Station.

Airland Station, bien sûr. Roots Red, Panda Dub. Ah bah oui, là il y a eu 2 mois d'absence, donc il fallait rattraper le niveau direct. Et le son qui arrive après, un petit balafonique, va de suite rappeler les bases du Airland Station. From space, vibration to your brain. Airland Station, de la vibration, de l'amour, des sensations. C'est là. Vous n'avez plus qu'à ouvrir les bras et cueillir tout ça. 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

Ah ouais, c'est pas visible. Ça charge. On est au maximum de ce que peut supporter cette pauvre machine qui n'avait rien demandé. Mais on va la pousser jusqu'au bout. 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Adam Station, number one station.

Alarm Station. Juste avant, on avait bien sûr un petit Balafonic Sound System, mais là c'était Addis Pablo featuring Derrick Sound. Et nous continuons le voyage avec Kashibu Alea Band. Ah oui, ça voyage, ça voyage. Ça vous avait manqué ce petit voyage temporel et dans toutes les dimensions et les contrées imaginables, le Harlem Station est toujours là. Allons chiner, allons dénicher, chercher, gratter, découvrir, écouter, redécouvrir la vibration.

parce qu'il faut aussi savoir faire des pauses et des voyages dans la douceur. Le Harlem Station n'est pas uniquement là pour envoyer des grosses basses, même si il y contribue avec plaisir. Roots and Culture, bien sûr. Benelli, Prince Jammy. Roots and Culture, Dubwise from Kingston, Jamaica. Harlem Station.

Adam Station featuring the Co-Operator Conquest Workers.

Encore une fois, comme à l'accoutumée, nous nous retrouvons pendant 2 heures pour initier. Pour initier ce petit voyage dans les différents univers que je vous propose. David Carroll, Jody Mao, Echoes from the Jungle. Écoute l'écho de la jungle, écoute ton cœur.

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1: Cienfuegos refait son apparition dans Harlem Station avec Walter Ritz. Wild Wild West. Du reggae pour le monde sauvage, le Grand Ouest, la nature, les bottes de fond, les gros chevaux, Harlem Station.

Le Airland Station fait sa rentrée ce soir avec le Selecta Alpha pour vous servir. Alors là, on est parti sur des sélections un petit peu variées ce soir. Parce que j'avais envie de, voilà, de partager différents univers, différentes

J'avais coupé le micro. Ah, pour les puristes, alors déjà, on aura reconnu un petit sample de Ike Mouse en fond. Et bien sûr, c'était Scaramucci featuring Manu Digital sur la production avec Rego Blasta. Et là, on a Wild, ma prononciation ne s'est pas améliorée. Wild Williams et Lone Herc avec Where We Are sur le Airlong Station.

0: Et nous allons rester dans le Roots and Culture avec Clinton Ferron. Avec la tune Can't Stop Us. Ça y est, là je suis remonté en compétence au niveau prononciation. Ça s'entend.
1: Quelle mauvaise foi!

Et non, le partage n'est évidemment pas arrêtable. We can't stop us. Et juste après, Kingston Express avec We Don't Stop the Music. Non, non, non, non, non, non. Nous n'arrêterons jamais la musique, My Selecta. Le partage.

Ça fait des feintes. Ça fait des petites feintes. Oh. Ça faisait longtemps, tiens. Un petit Chesedek and Harry Itis.

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10: Tombé millions sur Weibo, le réseau social chinois, avoir commenté cette vidéo, celle d'une employée frappant violemment et à plusieurs reprises son patron à coups de serpillière. 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

0: La mort ne me retirera pas de la tête que le boulot, c'est une habitude. 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
1: Au muscadet, monsieur.
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1: Good. 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
0: Où tu trouves?
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